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1: Il pleut sur la capitale ce matin.
2: Journée estivale en Gaume aujourd'hui.
1: Les hauteurs du pays seront baignées d'un grand soleil.

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0: Red Hot Chili Peppers sur Radio 4910 avec Other Side, l'autre côté. Bienvenue à tous, bienvenue sur Radio 4910, bienvenue dans Je peux pas j'imbécine. Dans quelques instants, le numéro 322, mais d'abord on vous donne l'heure.
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0: Voilà, bonjour à tous. On commence tout d'abord par ce journal des bonnes nouvelles. Nous sommes le dimanche 30 août et voici donc cette première édition de ce journal des bonnes nouvelles. Votre rendez-vous du dimanche consacré à ce qui bouge, ce qui avance et ce qui mérite d'être mis en lumière dans l'arrondissement de Verviers. Des initiatives locales, des projets qui avancent, de la culture, du sport, des associations, mais aussi quelques bonnes nouvelles venues de Belgique. L'idée est simple, prendre quelques minutes pour regarder ce qui mérite d'être retenu.
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0: Merci d'être là, Radio 4910, avec Kylie Minogue, Magic. Voilà, bon, on a un peu appuyé ce journal des bonnes nouvelles, alors on va le recommencer tout de suite. Allez, c'est parti, voici donc ce journal des bonnes nouvelles. Et donc, je le disais, des initiatives locales, des projets qui avancent, de la culture, du sport, des associations, mais aussi quelques bonnes nouvelles venues de Belgique. L'idée est simple, prendre quelques minutes pour regarder ce qui mérite d'être retenu. On commence d'abord dans les Hauts-de-Fagne, où deux semaines après le début de l'incendie, la situation reste sous contrôle, mais toujours sous surveillance, autour de Baleines, Jalles et Wem. Plus de 3300 hectares ont été touchés, une reprise localisée encore concernait 6 hectares, jeudi, au nord de Cléfailly. Le sol tourbeux peut en effet couver en profondeur et faire réapparaître des foyers. Plusieurs jours plus tard, la N68 reste fermée, au moins jusqu'au 2 septembre, le temps de terminer les travaux de pare-feu. Les autorités recommandent toujours d'éviter le site et de suivre les informations officielles que notamment on partage sur Radio 4910. Alors, quelques bonnes nouvelles maintenant à l'échelle belge. À partir de ce mardi, 1er septembre, le numéro gratuit des pensions disparaît, mais le service reste accessible du lundi au vendredi de 8h30 à midi. Il faudra désormais proposer le 02 225 10 765. Autre changement, le seuil concernant le compte bancaire dormant passe de 60 à 250 euros. Un petit rappel utile avant la rentrée, vérifier ses anciens comptes peut éviter une mauvaise surprise. Et toujours à partir de mardi, les orthophonistes pourront proposer des séances par vidéo. Ah ouais, la première consultation devra toutefois se faire en présentiel. Une possibilité supplémentaire pour les familles qui vivent loin d'un cabinet. Du côté de la nature, l'association Sauvons Bambi annonce un record. 1370 fans ont été sauvés cette année en Belgique grâce à des drones équipés de caméras thermiques. Plus de 150 bénévoles ont participé à cette opération. Et voilà. Et maintenant, retour dans notre arrondissement. À Verviers, tout d'abord, le Tempo Festival a animé le centre-ville vendredi et samedi. Plusieurs lieux, une programmation accessible gratuitement, une belle manière de faire vivre le centre-ville en cette fin d'été. À Herve, le festival Rue du Bocage fête sa 31e édition. Ce week-end, théâtre, cirque, musique et marionnettes sont au programme avec plusieurs dizaines de représentations. À l'arrêt, c'est la tradition qui est à l'honneur ce dimanche avec la grande brocante Saint-Fiacre. Environ 120 exposants sont attendus dans le village de 8h à 16h30 avec une entrée gratuite. La Saint-Fiacre, c'est aussi tout un week-end festif à l'arrêt avec un apéro villageois vendredi et une soirée guinguette samedi. On espère que vous y étiez quand même. À Stambert, la course de caisse à savon fête ce dimanche sa 28e édition, voilà, on est plus précis. Rue des Vergers, monoplace, biplace et trick bricolé s'élance de 10h à 18h. À Limbourg, le marché coup de cœur revient pour une 5e édition. Vannerie, dentelle, poterie et création locale sont à découvrir ce dimanche, place Saint-Georges, avec une entrée libre. À Verviers toujours, la ville teste un nouveau dispositif pour ralentir les voitures au rond-point de la place du Martyr. L'objectif annoncé est de renforcer progressivement la sécurité et de tendre vers une limitation à 30 km/h dans le centre-ville. Autre initiative vervitoise, la ville souhaite multiplier les distributeurs gratuits de protection hygiénique dans les écoles. 3 établissements en disposent déjà et toutes les écoles de l'entité peuvent désormais poser leur candidature. À Malmedy, la boutique Les Parenthèses Créatives réunit une quarantaine d'artisans sous un même toit. Bougies, décorations, vêtements et créations locales y sont proposés avec un objectif, donner davantage de visibilité aux commerçants et à la création locale. À Spa, 70 personnes viennent de commencer une nouvelle formation de guide nature au domaine de Berinzen. Pendant 2 ans, elles vont notamment étudier la géologie, les animaux et l'éco-citoyenneté. Et enfin, chez nous, 26 équipes de 8 cyclistes ont participé samedi à la traditionnelle course de tandem déguisée. Ah oui, un rendez-vous qui mobilise plus de 70 bénévoles et qui reste un moment fort de la vie du village. Voilà donc pour cette première édition. C'est une première, donc désolé pour tous les petits bafouillages, mais voilà, on teste aussi quelque chose. Hein, donc de ce journal des bonnes nouvelles sur Radio 4910. Quelques minutes donc pour retenir ce qui avance, ce qui rassemble et ce qui mérite d'être raconté près de chez vous. Rendez-vous donc dimanche prochain pour une nouvelle sélection de bonnes nouvelles de la semaine.
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0: Et voilà, voilà, il est 10h09, c'est Je peux pas, j'ai piscine commence. Je vous salue à nouveau, si vous venez de nous rejoindre, bah, soyez les bienvenus, vous êtes exactement là où il faut être, en ce dimanche matin, à condition évidemment que vous n'ayez pas piscine évidemment. Pendant les deux prochaines heures, on va justement essayer de vous faire oublier toutes les bonnes excuses que vous aviez trouvées pour rester sous la couette, partir faire les courses ou prétendre que vous aviez une activité sportive, parce qu'ici la piscine est surtout un prétexte et le programme est plutôt bien chargé. On commencera dans quelques minutes avec un premier interview, c'est Hugo Van de Place qui viendra nous parler du Magic Hall Festival, une deuxième édition pour ce festival, et restez vraiment bien avec nous car on aura des entrées gratuites à vous offrir pour y participer. Et oui, 3 fois 2 entrées gratuites, j'en dis pas plus. Restez avec nous, ce sera à 10h30 que nous retrouverons Hugo Van de Place. À 10h50 ensuite, nous resterons à Spa, cette fois dans le quartier qui a ses propres traditions, le quartier du Vieux Spa. Nous recevrons Paul Jehin, responsable de ce comité de quartier du Vieux Spa, pour parler de la fête du quartier qui se déroulera les 5 et 6 septembre. Brocante, blind test, bingo et surtout la fameuse messe en wallon, deux jours pour faire vivre un quartier, ses traditions et sa convivialité. Ce sera donc à 10h50 que nous vous retrouverons avec cela. Et on passera à la deuxième heure ensuite avec à 11h10 moment cinéma, le retour de la chronique Clap Ciné proposée par Dominique Kuhn. Ensuite à l'heure 30 de la deuxième heure, nous reviendrons encore à Spa. Ah oui, c'est pas sûr, on va être pas mal à Spa. Mais cette fois pour parler patrimoine. Cela fait en fait 5 ans que Spa est inscrite au patrimoine mondial de l'UNESCO, au sein des grandes villes d'eau d'Europe. Nous recevrons Alda Gréoli, échevine de la culture de Spa, pour faire le bilan de ces 5 années et comprendre ce que cette reconnaissance a réellement changé pour la ville. Et puis à l'heure 50, pour terminer cette émission, on terminera donc avec deux nouveaux commerces qui viennent d'ouvrir dans la région. Des entrepreneurs, des idées, des concepts différents et l'occasion de découvrir ce qui se crée tout près de chez nous. Bref, vous l'avez compris, pendant 2 heures, on va parler de magie, de patrimoine, de cinéma, de commerce local, de vie de quartier et surtout de tout ce qui donne envie de sortir de chez soi. Alors installez-vous confortablement, hein, montez hop le son et si vous êtes déjà dans votre maillot de bain, surtout ne changez rien. Je peux pas j'ai piscine, c'est toujours la seule émission qui ne nous donne pas d'excuses pour l'écouter, à moins que ce soit l'inverse.
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0: tristesse, Samuel Ramos, un amor.
1: On est remonté quelques années en arrière, hein. 35 ans pour ce titre. Vente en amor. En fait, la version que vous entendez a 35 ans, mais elle est encore plus vieille que ça, puisqu'à l'origine, c'était une vieille chanson cubaine de 1935, interprétée par une certaine Maria Teresa Vera. Chouette souvenir, en tout cas. Vente Anos, c'était Isaac et Nora qui nous chantaient tout ça. Lux, c'est du belge. 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

0: Et oui, on connaissait la version de Gloria Gaynor, un peu plus disco. Ici, c'était une version plutôt hip-hop. Hein. Lauryn Hill avec Can't Take My Eyes Off You sur Radio 4910. Alors, quelques instants, vous emmène au Québec avec ceci. Musique québécoise. Un artiste qu'on a rencontré d'ailleurs aux Francofolies lors de ce qui était à l'époque les Québécofolies. Le titre, c'est évidemment Amadou Moi.
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c'est la musique belge sur Radio 49.10, comme d'habitude, 25% de notre playlist avec évidemment là un grand classique, hein, celui-là, puisque voilà, il a fait le tour de toutes les radios, pas que la nôtre. Le titre Désolé. Sinclair, ensemble.

0: extrait d'un album qui s'appelle La Bonne Attitude, qui a été certifié disque d'or. Et oui, c'est vrai qu'on se souvient tous de ce titre de 1997, ça, je pense. Sinclair avec Ensemble. Ensemble, ensemble au Magic Hall Festival, évidemment.
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0: Et donc, après les Francofolies, après le Royal Festival, après les Rétrofolies et avant l'automne musical, SPA n'a décidément pas l'occasion de nous laisser souffler, parce qu'après la musique, le théâtre, les spectacles, place maintenant à la magie. Du 9 au 13 septembre, SPA va devenir la capitale internationale de la magie avec la deuxième édition du Magic Hall Festival. Plus de 30 artistes, 4 champions du monde, du close-up, du mentalisme, de la grande illusion, de l'humour, du cirque, des spectacles pour les familles et même une convention qui va réunir plusieurs centaines de magiciens. Bref, pendant 5 jours à SPA, il va falloir se méfier de ses yeux et peut-être même de son portefeuille. Pour nous parler de tout ça, j'ai le plaisir d'accueillir Hugo Van de Place, co-organisateur du Magic Hall Festival. Bonjour Hugo.
3: Bonjour.
0: Alors, première question, tout simplement, pourquoi avoir eu envie de faire de SPA pendant 5 jours la capitale de la magie et surtout, qu'est-ce qui vous a donné envie de remettre le couvert après la première édition de 2024 ?
3: Déjà la première édition, nous on l'avait lancée parce qu'on a voyagé énormément dans le monde avec Laurent Piron et Renan Frisé, suite à notre prix. Et en fait, dans le monde entier, on voyait ces festivals se produire. Et on se disait, tiens, en Belgique, il n'existe pas de telle vitrine pour la magie, créons-la, créons-la ensemble. Et donc, on a créé le festival en 2024. Et suite au succès et au retour non seulement des congressistes internationaux, mais aussi du public local, on s'est dit, allez, on continue. Et donc, on lance notre deuxième édition ici en 26.
0: Et pourquoi SPA ?
3: Pourquoi SPA ? SPA se prête très bien à ce type d'événement. D'abord parce que le lieu lui-même, je le trouve totalement magique, il est magnifique, ce centre culturel. Pour ceux qui n'ont pas encore vu ce centre culturel, je vous invite à venir voir l'espace dont on peut bénéficier. Et la ville elle-même a un très bon format, elle s'est tout à fait respirée avec de l'accueil touristique comme ça, de coup, paf, 300-400 personnes qui viennent. Donc voilà, pour nous c'était assez naturel. En plus, moi j'habite la région, Laurent habite la région, on est tous du coin, donc c'était vraiment un endroit naturel pour nous.
0: Effectivement, c'est une dynamique qui effectivement, comme je le disais, met SPA un peu en avant culturellement dans toute la Belgique, il faut le dire. Oui. Voilà, c'est clair, c'est une référence. Donc 5 jours de magie, mais pour qui qu'est-ce qu'on va pouvoir voir pendant ces 5 jours parce que quand on regarde le programme, on se rend compte qu'il y a vraiment plusieurs façons de vivre la magie.
3: Oui, complètement. Donc là, on a voulu vraiment quelque chose de tout à fait éclectique, avec plein de propositions différentes pour tous les âges, pour tous les types. Donc vous l'avez très bien dit au début, vous avez des close-up, donc ça c'est vraiment de la magie de proximité pour ceux qui aiment les cartes, les pièces, les choses comme ça, plus vraiment ce qu'on appelle le cliché de la magie. Mm-hmm. Puis on a un grand spectacle de scène, on a aussi un cabaret. Dans ce cabaret, on mêle le cirque et la magie pour ceux qui aiment la magie, mais pas trop. Mais par contre, il y a quand même une chose, c'est qu'on a garanti la qualité, c'est-à-dire que du même que pour les artistes de magiciens, les artistes circassiens, c'est des amis qu'on a rencontrés sur des grandes productions internationales.
0: Mm-hmm. D'accord. Donc même si on n'est pas spécialement fan de magie, au départ, on peut venir simplement pour découvrir un spectacle et être surpris. Voilà, c'est
3: oui,
0: ça,
3: le mercredi après-midi, par exemple, on a aussi de la marionnette. Donc ça, c'est un collectif liégeo-bruxellois qui a créé le spectacle Léon, qui est un spectacle de marionnette, mais qui pour nous relève de la magie. Enfin, je ne vais pas en dire trop, mais si vous venez le découvrir pour les enfants à partir de 6 ans, par exemple, vous allez voir un spectacle de marionnette magique.
0: D'accord. Ah, ouais, ouais. Alors, le Magical, ce n'est d'ailleurs pas uniquement un festival pour le public, puisque vous organisez aussi une véritable convention de la magie.
3: Oui. Oui, tout à fait. Pour nous, c'était très important. Donc, nous, une partie de nos tournées à l'international, ce sont les congrès de magie. Et donc, c'était important d'amener ça en Belgique aussi, c'est-à-dire vraiment un moment d'échange entre praticiens de la magie, professionnels et amateurs, des moments de conférences, de workshops, vraiment un moment, une plateforme d'échange des savoirs.
0: Vous attendez presque 300 participants, c'est ça ?
3: Oui, tout à fait. En fait, c'est vraiment le côté exceptionnel de ce congrès, c'est qu'il a tout de suite pris dès la première année. Mais en plus, ici, on a déjà presque doublé nos chiffres de réservation. Donc, on attend plus ou moins 300 magiciens venus de partout en Europe, oui.
0: Avec marchands spécialisés.
3: Oui, voilà, on a toute une salle de marchands. Là, ça vient vraiment alors du monde entier. On a même des marchands qui viennent de Taïwan, etc., qui viennent montrer en fait les dernières inventions en magie et qui les vendent en fait aux magiciens. Qui veulent...
0: Et ça, ce n'est réservé qu'aux magiciens, c'est ça ?
3: Ça, c'est une partie qui est réservée uniquement aux magiciens, mais aussi vraiment aux grands curieux, aux apprentis magiciens, on va dire. C'est aussi ouvert aux apprentis magiciens.
0: D'accord, d'accord, oui, effectivement. Ce serait un peu dommage de dévoiler tous les trucs quand on vient après voir le spectacle juste après. Ben voilà, ok, c'est génial. Et si on devait conseiller un spectacle à quelqu'un qui n'a encore jamais assisté à un festival de magie, qu'est-ce qu'on pourrait lui conseiller ?
3: Ouh là là, c'est compliqué. Ça vraiment, je conseillerais d'abord de dire, tiens, qu'est-ce qu'on cherche dans la magie ? Et alors, si on aime la magie, je vais dire plutôt de petites formes, alors il y a le spectacle close-up, là on a vraiment des artistes espagnols, danois, etc. Ou sinon, on a aussi les galas et le cabaret qui là réunissent 8-10 artistes tous ensemble. Après, on a aussi, vraiment cette année, on a mis un focus

0: la page Facebook, vous pouvez nous suivre également, Magical Festival, ou sur Instagram.
1: J'imagine que vous ferez vivre aussi cette page, ces pages tout au long de ces jours pour effectivement montrer un peu ce qui va se passer, ce qui se passe, et ce que et inciter effectivement les gens à vous rejoindre. Donc, au niveau réservation, là aussi on a toutes les infos, j'imagine là-bas quoi.
0: Oui, toutes les informations sont sur le site ou via le. Vous avez aussi sur la page Facebook justement là on a présentation spectacle par spectacle et chaque présentation a son lien de réservation.
1: Eh bien, voilà, merci Hugo. Alors on résume, donc c'est du 9 au 13 septembre, 5 jours entièrement consacrés à la magie, avec plus de 30 artistes, 4 champions du monde, du close-up, du mentalisme, de la grande illusion, de l'humour, du cirque, et une convention pour les professionnels et les passionnés. Voilà, on a fait le tour.
0: On a fait le tour, je voulais juste dire un dernier petit mot, parce que parfois, vous savez, quand on parle de magie, les gens ont parfois certains clichés un peu poussiéreux dans leur tête, et les journalistes ne cessent de dire, tiens, un spectacle qui dépoussière la magie. Donc, la magie évoluée, elle a vraiment évolué depuis quelques années, et nous, on présente vraiment le plus actuel de la magie, donc venez découvrir ça, et venez changer votre vision de la magie.
1: Et ben, on va donner l'occasion à nos auditeurs de s'en rendre compte, parce qu'en fait, vous nous faites le plaisir de nous proposer 3x2 entrées pour le cabaret magique, celui du jeudi 10 septembre à 20h au Centre culturel, c'est
0: oui,
1: ça?
0: Tout à fait.
1: Un petit mot peut-être pour ce spectacle?
0: Oui, bien sûr. Donc ça, c'est un spectacle qu'on a voulu vraiment en croisant les genres. Donc on a un présentateur qui est un champion du monde de magie, qui introduit différents numéros de magie, mais également du cirque et du beau cirque. C'est-à-dire qu'on a une championne du monde de jonglage, on a Matteo Turbelin qui a été primé plusieurs fois, notamment au Festival mondial du cirque de demain. Donc voilà, vraiment un spectacle mélange cirque et magie avec une excellente qualité.
1: Et ça se passera dans la, j'imagine, la grande salle des fêtes.
0: Dans la grande salle des fêtes, tout à fait, en formule un peu cabaret, donc il y a des chaises assises, mais vous pouvez également avoir une petite table et un verre.
1: D'accord, d'accord. Donc ça peut être effectivement une soirée très sympa. Donc le 10 septembre à 20h, en fait, pour participer, ce sera très simple. En fait, on va déjà poser la question ici. Vous pouvez éventuellement nous téléphoner après l'interview si vous voulez. Mais en fait, ce sera surtout à partir de midi aussi sur notre site internet. On fera aussi la promotion sur notre page Facebook. Il y a une petite question. Clairement, nous, le but n'est pas de piéger les gens avec des questions. Donc la question que je vais la donner, c'est très simple. En fait, je pense que même elle a la réponse de la question quelque part. Donc la question, c'est Aspa, du 9 au 13 septembre, il va y avoir en A, un festival de magie, en B, un championnat de tricot acrobatique et en C, un congrès international de collectionneurs de chaussettes. Voilà. Plus qu'à nous appeler pour nous dire A, B ou C. Donc voilà, alors vous nous appelez comment? Ben au 087 70 43 71 70 43 71 avant la fin de cette émission. Ou alors ben donc vous attendez jusqu'à midi et vous répondez sur le petit questionnaire qui sera sur notre site internet. Donc on rappelle que c'est 3x2 entrées donc pour ce spectacle du 10 septembre à 20h. Ben voilà, merci Hugo.
0: Merci beaucoup, une bonne journée.
1: Merci aussi.

un monde parfait, dans une programmation musicale parfaite, j'ai envie de dire. Ouais, on se met un peu de la crème à reluire. Mais voilà, c'est Je me pinge et piscine. Numéro 322, bah, on est tellement content de revenir après ces vacances où on a été un peu moins présent, en tout cas avec cette émission. Merci en tout cas de nous avoir rejoints à nouveau et on est reparti donc pour une nouvelle saison. On va poursuivre avec Moji et S-Boy, pas comme elle.

0: Liane Folly, grand souvenir hein, de 2001. On a tous le droit et on va tous vous donner l'envie d'aller à la fête du Vieux Spa qui se déroulera le week-end prochain. Ce sera avec Paul Jouin. On vous retrouve tout de suite.
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0: Et donc, à Spa, il y a des quartiers que l'on connaît particulièrement bien pour leur ambiance et leur tradition. Et le quartier du Vieux Spa en fait clairement partie. On le connaît notamment pour son célèbre parcours de crèche à Noël, mais aussi pour cette particularité assez rare, une crèche en wallon qui rappelle toute l'importance de cette langue et de ce patrimoine populaire dans la région. Mais au Vieux Spa, la convivialité ne s'arrête pas au mois de décembre. Ce week-end, donc le week-end prochain, des 5 et 6 septembre, le comité de quartier organise sa fête traditionnelle avec brocante, barbecue, blind test, bingo et bien sûr la fameuse messe en wallon. Pour nous en parler, nous recevons Paul Jouin, responsable du comité de quartier du Vieux Spa. Bonjour Paul.
2: Bonjour.
0: Alors Paul, avant de parler de la fête, une petite question pour commencer. Pourquoi ce quartier s'appelle-t-il le Vieux Spa? Qu'est-ce qui caractérise ce quartier et son histoire?
2: Voilà, le Vieux Spa est en partie le quartier historiquement le plus ancien, bien que il s'est quand même développé relativement aussi, rapidement autour du pont Pierre-le-Grand, et c'est devenu le quartier historique. Mais le nom Vieux Spa a été attribué à la fin du 19e siècle parce que c'était le quartier le plus laid, le quartier qui n'était pas beau par rapport au spa d'en haut, on va dire, du centre, qui était le beau quartier des curistes et des Beaublins. Spa, c'était le quartier encore des artisans, il y avait encore quelques fermes, et donc c'était plutôt dans le sens d'un quartier moins beau, mais nous en avons fait le quartier du Vieux Spa, très beau quartier, parce qu'aussi historiquement on sait quand même que c'est sur les buttes du quartier, notamment au sous-quartier du Tiers, au-dessus, on va dire, de la place de la Providence, que se sont développés vraiment les premiers hameaux. Donc, on peut quand même garder, sans se tromper historiquement, le nom de quartier du Vieux Spa.
0: Quartier du Vieux Spa, effectivement, un quartier populaire aussi, un quartier de tradition aussi, hein, je crois qu'on peut le dire aussi. Et donc, cette fête du Vieux Spa, c'est donc avant tout cette fête de quartier, mais elle est ouverte à tout le monde. Hein. Qu'est-ce que vous avez prévu pendant ces deux journées de fête du Vieux Spa?
2: Voilà, donc au départ, bien entendu, l'objectif était d'en faire un comité de quartier pour permettre, je dirais, aux habitants de se rassembler et améliorer la convivialité dans le quartier. Et notre objectif, c'était quand même un petit peu aussi de rendre une image plus positive, ce qu'on a réussi à faire après une trentaine d'années, puisqu'on assimile quand même aussi maintenant le quartier du Vieux Spa au quartier des blanchisseuses, au quartier de la propreté. Alors, qu'est-ce qu'on veut faire aussi? On veut bien entendu faire en sorte que les autres habitants de Spa, mais aussi les touristes, puissent venir découvrir le quartier, parce qu'il y a des choses quand même qui sont très intéressantes dans notre quartier. Alors, le programme, il y a d'abord une brocante. Je n'ai pas une grosse brocante, que je dirais comme la brocante de Teux, juste là en ville. C'est une brocante à taille très humaine où on va trouver un peu de tout, et on peut faire de bonnes affaires parce que ce sont vraiment les habitants qui viennent déposer leur richesse et les partager en quelque sorte. Donc ça, la brocante commence le samedi à 7h du matin, essentiellement dans la rue Colin-le-Loup, la rue du Viaduc et la place de l'Abattoir. Donc il suffit de se rendre dans la direction de la place de l'Abattoir et on découvrira toutes les activités. On aura donc le samedi une démonstration d'art martial. Voilà. Donc à deux moments précis, le matin et début d'après-midi.
0: Ouais, 11h et 13h. Ouais,
2: voilà. Et alors, il y a le blind test animé par Manu Barthes le soir. Bien entendu, pendant toute la journée, il y a la possibilité de venir se rencontrer, discuter, manger de la tarte, manger un pain saucisse. On a un barbecue sur le temps de midi. Mmh. Pour celui-là, il est important de réserver. Mmh. Et alors, le dimanche, donc comme vous le disiez, hein, on est un quartier qui aime les traditions. Et alors, nous allons avoir la messe en wallon sous le chapiteau, messe qui est bien entendu ouverte à tous. Et qui sera, je dirais, célébré par l'abbé Vandenberg, qui est, je dirais, un abbé qui est justement proche, très proche de la culture wallonne, et très proche des gens, qui a lui-même écrit régulièrement, je dirais, des livres en wallon. Au niveau chrétien et qui a une approche, je dirais, très humaine des réalités, puisqu'il a été notamment prêtre de prison, prêtre du milieu ouvrier, et c'est vraiment une personnalité très attachante qui met en valeur par le wallon, et c'est ça qui est intéressant. Oui. C'est que le wallon, c'est une langue tellement riche au niveau de la sensibilité, au niveau de, que je dirais, il nous aide à vraiment bien vivre ce moment.
0: Ça se passera sous chapiteau, ça ?
2: Ça se passe sous le chapiteau, oui, qui sera bien nettoyé des effluves du samedi soir, parce qu'après le bingo, il y a une petite soirée dansante, qui peut se prolonger. Mais tout est clean, tout est propre le dimanche à 11h.
0: Ok.
2: Alors, l'absolu... Pardon.
0: Oui, pardon. Alors, c'est une messe en wallon, et bah, évidemment, on imagine le côté très populaire et très sympathique de l'histoire, mais est-ce que aussi, pour ceux qui ne comprennent pas le wallon, c'est accessible également ? C'est une question aussi qu'on peut se poser, peut-être.
2: Oui, c'est très accessible, parce que, je dirais, pour ceux qui connaissent le français, bien entendu, dans le wallon, on a quand même un certain nombre de souches. Et ce qui est très marrant, même pour la plupart d'entre nous, et même pas les très vieux, quoi, hein, même les gens jeunes, il y a toute une série d'expressions, je dirais, qui sont utilisées qu'on peut traduire. Peut-être pas de manière littérale, mot à mot, mais dont on comprend vraiment le sens, parce que c'est très riche au niveau de la qualité, je dirais, de la sensibilité, et c'est ça la richesse du wallon. On aide, mais là c'est un peu plus compliqué, mais on aide les personnes en réalisant un livret qui permet de suivre, je dirais, le...
0: Mais ça va,
2: l'ensemble de la messe.
0: Ok, d'accord.
2: Alors peut-être l'après-midi, nous avons le bingo du vieux spa, ouvert à tout le monde, bien entendu. On a toujours, enfin le bingo, c'est pour ceux qui ne connaissent pas, c'est le principe, on tire des chiffres, l'animateur raconte quelques petits événements, quelques petites blagues et compagnie pour animer l'après-midi. Et alors, ben, il suffit d'avoir la chance de remplir sa grille. Et je dirais, tout le monde ici, il n'y a pas besoin d'être spécialiste. On est tous égaux devant le tirage au sort. Et il y a toujours de nombreux prix qui sont offerts aux nombreux gagnants.
0: D'accord, d'accord. Bah, tout ça donne très envie, effectivement, soit d'y aller complètement, soit d'y aller comme ça en piochant l'un ou l'autre événement. Donc c'est samedi 5 et dimanche 6 septembre dans le quartier du Vieux Spa. On trouve toutes les infos pour s'en rappeler éventuellement sur votre page Facebook. Hein,
2: voilà. Je pense que vous avez toutes les infos. Oui, et rappelons que tout ça, bien entendu, enfin, l'entrée à l'ensemble du site est gratuite.
0: Oui, c'est ça. Eh bien, merci Paul, merci de nous avoir partagé tout ça et on suivra ça. Je serais de venir faire un petit tour sur Radio 4210 avec soit peut-être à la messe, soit à la brocante. Enfin, je verrai bien, j'essaie de venir un petit tour. Voilà. Voilà. Mais merci à vous.
2: Alors, merci beaucoup, au revoir, merci.
0: Oui,
2: hein.
0: Au revoir, oui.
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0: En 2009, Léopold Nord, alias Alec Mansion, retrouvait Jean-Pierre Madère pour un petit voyage musical entre la Belgique et la ville rose. Et le principe est assez génial, chacun fait découvrir son univers à l'autre. Madère chante la Languedoc Blues, tandis que Léopold Nord fait découvrir Bruxelles. Et au milieu, ben on croise même Brel. Eh oui. Chouette titre en tout cas, chouette souvenir, et c'est ce qui démarre en même temps la deuxième heure de cette émission.
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0: Et on va dire bienvenue à tous ceux qui viennent de nous rejoindre. Ben oui, malheureusement, vous avez manqué la première heure. Mais rien de grave. Si vous arrivez maintenant, rassurez-vous, vous n'avez rien raté d'essentiel. Enfin, sauf le début, évidemment. Mais comme nous sommes généreux, on va vous donner toutes les bonnes raisons de rester avec nous jusqu'à midi. Cette dernière heure va être particulièrement spadoise encore. Ben oui, c'est un hasard, comme ça l'actualité fait que cette émission est particulièrement spadoise. On n'a rien contre les autres, mais bon, il se trouve que pour le moment, vacances peut-être oblige. C'est là que ça se passe, si je puis dire. Donc, dans quelques minutes, on commencera avec notre premier rendez-vous cinéma. Et là, par contre, je fais déjà mentir ce que je viens de dire, puisque là, on va pas parler de spa, évidemment, on va parler de cinéma. Même si c'est un spadois, entre guillemets, qui nous le présente, puisque c'est l'ami Dominique Kuhn qui nous proposera ce clap ciné avec ses coups de cœur, ses découvertes et tout ce qu'il faut savoir avant de choisir le film qui accompagnera votre prochaine sortie. À 1h30, voilà, on l'a dit, hein, nous allons retourner à Spa. Nous allons prendre même un peu de hauteur et pas uniquement parce que nous sommes à Spa, donc nous allons parler d'une reconnaissance qui fête cette année ses 5 ans, l'inscription de Spa au patrimoine mondial de l'UNESCO. Et oui, rien que ça, évidemment c'est pas un scoop, hein, vous le savez, on en parle tout le temps et tous les moments, donc une reconnaissance au sein des grandes villes d'eau d'Europe. On recevra Alda Gréoli pour nous en parler. On lui posera notamment comme question pourquoi Spa est-il retenu, quels critères ont été pris en compte, qu'est-ce que cette reconnaissance a changé depuis 2021, et surtout comment faire vivre ce patrimoine au quotidien. Donc, nous en discuterons avec Alda Gréoli, qui donc on l'appelle était échevine de la culture à Spa. Et puis on terminera déjà cette émission, mais oui, on s'arrête à midi désormais, à 11h50, avec une chronique consacrée à deux nouveaux commerces qui viennent d'ouvrir dans la région. Deux projets, deux entrepreneurs, deux concepts assez différents, mais même envie, créer de l'activité locale et proposer quelque chose de nouveau. Nous irons notamment à la rencontre de nouveaux commerçants du côté de Jalais et de Teux, avec des produits, des services et surtout des histoires d'entrepreneurs à découvrir. Voilà donc pour ce programme de cette dernière heure du cinéma, donc du patrimoine, de l'UNESCO, des commerces qui ouvrent leurs portes et toujours cette petite dose de curiosité locale qui fait qu'on apprend quelque chose sans avoir l'impression d'être à l'école. Alors restez avec nous jusqu'à midi, et surtout ne partez pas trop vite, vous pourriez rater une bonne nouvelle. Ce serait quand même dommage de devoir inventer une excuse pour ne pas l'avoir entendue. Je suis pas piscine, c'est toujours la seule émission qui ne vous donne pas d'excuses pour l'écouter, en moins que ce soit l'inverse.
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0: Alors quand je disais dans le générique que tout se passe à Spa, évidemment pas que, hein, c'était une petite boutade, car évidemment il se passe encore pas mal de choses dans notre région aujourd'hui notamment, hein, je pense à Herve au Festival de Bocage, je pense à l'arrêt avec la grande brocante de la Saint-Fiac, je pense à Stambert avec la course de caisse à savon, à La Bourre avec le marché coup de cœur et à Verviers, non, il se passe rien aujourd'hui, mais il s'est passé hier notamment le Tempo Festival qui était un chouette festival, j'espère que vous y avez été, sinon je, comme on dit dans ce cas-là, les absents ont toujours tort. Laurent Voulzy, en tout cas ici, avec Les Filles d'Avril. On va parler cinéma à présent avec Dominique Kuhn, c'est la chronique Clap Ciné.
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3: Bonjour, chers auditeurs de Radio 4910. Bienvenue dans cette 72e chronique de Clap Ciné. Pour cette nouvelle édition, trois films très différents. Les coulisses de la comédie française, l'épopée mythologique revisitée par Christopher Nolan et pour terminer, une aventure animée pleine de poésie. Trois films qui ont marqué cet été cinématographique, chacun à sa manière.
4: Pardon.
5: Salut Nina. Mais merde, hein.
4: Ah ouais, c'est la merde, je suis en retard.
3: On dit souvent que le spectacle doit...

0: Continuer. À la Comédie Française, ce n'est pas seulement une devise, c'est une véritable règle de vie. Et c'est précisément de cette idée qu'est née de la Comédie Française. Une comédie qui nous entraîne dans les coulisses de la plus ancienne troupe de théâtre encore en activité au monde. Sorti cet été, le film de Martin Darondeau et Bertrand Huskla nous plonge dans les dernières heures avant une première. Dans 3 heures, le rideau doit se lever, mais rien ne va se passer comme prévu. Les problèmes s'accumulent, les tensions montent et chacun tente de sauver la représentation. Le principe est simple, mais redoutablement efficace. Quoi qu'il arrive, le spectacle doit continuer.
1: J'ai pas mon badge.
2: Aïe.
1: Mais tu veux pas m'ouvrir ?
2: Ah ben non, pour rentrer, il faut un badge.
0: Derrière cette fiction se cache une aventure de tournage assez étonnante. Les réalisateurs avaient d'abord imaginé une série consacrée aux coulisses de la Comédie Française. Puis, l'occasion de tourner dans la mythique salle Richelieu s'est présentée. Ils ont alors transformé leur projet en long métrage, écrit le scénario en quelques semaines et tourné le film en seulement 3 semaines.
3: Dans 2h30, vous me levez ce rideau.
4: Ça va être une cata.
5: Quoi ?
6: Tu me casses les couilles !
5: J'entends rien !
7: Vous parlez tous en même temps !
0: Autre particularité, les comédiens de la Comédie Française sont eux-mêmes au cœur du projet. Le film s'appuie sur leur connaissance intime de cette maison et sur des anecdotes inspirées de situations réellement vécues. De quoi donner à cette comédie une saveur particulièrement authentique. Et le public de l'Alpe d'Huez ne s'y est pas trompé. Avant même sa sortie, le film y a remporté pas moins de 4 récompenses. Avec ses 75 minutes, de la Comédie Française est un film court, vif et rythmé, qui ressemble finalement à ce qu'il raconte, une représentation menée tambour battant.
1: Oh, je l'ai, elle était dans mon pantalon.
2: Ah bah super, voilà.
1: Merci.
2: C'est bien. Bonne première.
1: Merci.
2: Et pas d'attentat.
0: Et puisqu'il est question de spectacle et de grands classiques, changeons radicalement d'échelle. Après les coulisses de la salle Richelieu, Clap Ciné met le cap sur la mer Égée, les dieux, les monstres et les héros. L'Odyssée est incontestablement l'un des grands événements cinématographiques de cet été 2026. Christopher Nolan s'est attaqué à un monument vieux de près de 3000 ans, le poème d'Homère. Et il ne s'est pas contenté d'en proposer une nouvelle illustration. Il en fait une gigantesque aventure de cinéma avec Matt Damon dans le rôle d'Ulysse. Après la guerre de Troie, Ulysse tente de regagner Ithaque et de retrouver sa femme Pénélope ainsi que son fils Télémaque. Mais le voyage va durer 10 ans et l'entraîner à la rencontre de quelques-unes des figures les plus célèbres de la mythologie. Le Cyclope, les sirènes, Circé ou encore Calypso.
8: Il manque un maître à cette maison. Je veux que tu me choisisses.
9: Le roi d'Ithaque va revenir.
8: Ne crois pas ça.
0: Derrière le spectacle, Nolan raconte surtout une histoire de famille et de retour. Un homme qui a gagné une guerre, mais qui risque de perdre tout ce qui compte pour lui. Et comme souvent chez Christopher Nolan, le tournage est à la hauteur de l'ambition. Le réalisateur a privilégié les décors naturels et une approche très physique du cinéma, avec des prises de vue réalisées notamment en Grèce, en Italie, au Maroc, en Écosse et en Islande. Mais il y a surtout une anecdote qui raconte bien la manière dont Nolan construit ses films. Alors qu'il avait été approché au début des années 2000 pour réaliser 3, le cinéaste avait déjà en tête certaines images liées à la mythologie grecque. Certaines idées ont dormi pendant plus de 20 ans avant de trouver leur place dans son Odyssée.
8: Tu pleurniches après un papa que tu n'as jamais connu, tel un petit morveux de bâtard.
0: Le résultat de l'Odyssée dépasse désormais largement le cadre du cinéma. Le film est devenu un véritable phénomène culturel. Son succès en salle est spectaculaire et surtout, il a provoqué un effet inattendu dans les librairies. les ventes des différentes éditions de l'Odyssée d'Homère se sont envolées. Les éditeurs avaient anticipé cet effet en multipliant les rééditions depuis le printemps. Et les libraires constatent aujourd'hui un véritable regain de curiosité pour le texte antique. Autrement dit, Christopher Nolan ne fait pas seulement revenir Ulysse au cinéma, il le ramène aussi dans les bibliothèques et sur les tables des librairies. C'est peut-être là le plus beau succès de cette aventure, donner envie à toute une nouvelle génération de retourner au texte d'Homère.
4: Nul ne peut se dresser entre moi et ma patrie. Pas même les dieux.
0: Après les dieux, les monstres et les mers déchaînées, il est temps de redescendre sur Terre et même de prendre un peu de hauteur. Pour terminer cette chronique clap ciné, direction les nuages avec une héroïne de 11 ans et une plume capable de transformer l'imagination en réalité. La fille dans les nuages est l'un des rendez-vous familiaux de cet été.
5: Cette plume rend réel tout ce qu'on écrit avec. En écrivant, j'ai déclenché une terrible catastrophe.
7: On ne peut pas sauver le monde à 11 ans. C'est impossible.
0: Ce film d'animation franco-belge nous emmène aux côtés de Providence, une fillette de 11 ans qui découvre une plume magique capable de donner vie à tout ce qu'elle écrit. Inspiré très librement d'un roman de Romain Puertolas, le film a choisi de construire une histoire nouvelle plutôt que de proposer une adaptation fidèle. Providence devient ainsi une petite héroïne qui découvre que l'imagination peut être une formidable force d'action.
10: On ne rigole pas avec le pouvoir de la plume.
11: Mais ça va pas! Mais vous êtes tous malades ici!
0: Côté voix, Louane prête son timbre à Providence, tandis que Jamel Debbouze s'amuse une nouvelle fois à interpréter un personnage pour le moins inattendu, un cochon d'Inde baptisé Airbag. Le film, réalisé par Philippe Rich, bénéficie également d'une collaboration entre studios français et belges, qui lui donne son identité visuelle colorée et poétique. Et finalement, après la comédie française et l'Odyssée, ce troisième film vient joliment refermer notre voyage. Car les trois films de cette chronique ont un point commun, ils parlent tous de la puissance des histoires. Au théâtre, une troupe se bat pour que l'histoire puisse être racontée. Avec Homère, Christopher Nolan fait revivre une histoire vieille de 3000 ans. Et dans La fille dans les nuages, une enfant découvre qu'une simple plume peut donner vie aux histoires qu'elle imagine. Trois films, trois univers, même une même conviction. Tant qu'il y aura des histoires à raconter, la magie du cinéma continuera d'opérer.
12: Mes parents voulaient sauver le monde.
13: Aucun enfant ne doit vivre pour le rêve de ses parents.
12: Ce rêve, c'est tout ce qui me reste d'eux.
0: C'était la 72e édition de Clap Ciné. Excellente séance à toutes et à tous. Et à très bientôt sur Radio 4910. Et n'oubliez pas, du plaisir au ciné, profitez-en bien.
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16: Quiconque ose défier la puissance de Zeus doit être puni.

0: Je suis sûr que vous avez été plus d'un à fredonner ce titre en même temps qu'il le passait. Version reboostée du générique culte de la série dessin animé Ulysse 31. Petit clin d'œil à la chronique de Dominique, puisqu'il évoquait donc l'Odyssée de Nolan. Ben nous, on avait envie d'évoquer un autre moment où cette histoire a été mise sur les petits écrans. Là, en l'occurrence, c'était dans les années 80 avec cette série culte, on peut le dire.
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musique belge. Et oui, c'est très bon, ben c'est normal, voilà. C'est pour ça qu'on passe. Parle pas, c'est Léon sur Radio 4910. Voici Simple Red, Remembering the Fun.

0: son des années 90, 1995, Simply Red avec Remember Is The First Time. On reste à Spa et on va se rendre maintenant, on va évoquer maintenant le patrimoine de l'UNESCO.
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0: Alors, il y a des anniversaires que l'on fête avec un gâteau, et puis il y en a d'autres qui méritent carrément une reconnaissance mondiale. Il y a 5 ans, en 2021, Spa entrait dans une sorte de club très particulier, celui des grandes villes d'eau d'Europe, inscrites au patrimoine mondial de l'UNESCO. Une reconnaissance qui ne concerne pas uniquement les sources et les thermes, mais tout un patrimoine lié à l'histoire des villes thermales européennes, leur architecture, leurs parcs, leurs lieux de sociabilité, et cette manière très particulière qu'elles ont développée au fil des siècles d'accueillir les curistes et les visiteurs. 5 ans plus tard, la ville de Spa propose de revenir sur cette reconnaissance, de la célébrer, mais aussi de faire le bilan de ces 5 premières années. Et pour en parler, nous recevons Alda Gréoli, échevine de la culture de Spa. Bonjour Alda.
3: Bonjour, bonjour à chacune et à chacun.
0: Alors Alda, 5 ans après l'inscription de Spa au patrimoine mondial de l'UNESCO, quel bilan est-ce qu'on peut tirer? Est-ce que cette reconnaissance a réellement changé quelque chose pour la ville et pour la manière dont son patrimoine est perçu?
3: C'est surtout une reconnaissance, et je tiens à dire que c'est une reconnaissance qui est en fait due d'abord à l'initiative de Spadois, puisque ce sont les Spadois qui ont initié, et en particulier à la fois Paul Mordant et Paul Johin, qui ont initié ce dossier de reconnaissance. Et donc cette reconnaissance, elle est due non seulement aux Spadois, mais elle dit aussi quelque chose de notre histoire. Alors, plus que de savoir si ça a changé quelque chose, et on pourrait revenir sur le fait que jusqu'à présent, on n'a peut-être pas suffisamment mis en valeur cette reconnaissance. D'un autre côté, ça a surtout permis à la fois d'avoir le développement de projets sur Spa, de mise en valeur, et sans doute aujourd'hui de rentrer dans une nouvelle ère, celle de la mise en valeur de Spa au travers de cette reconnaissance unique en Wallonie, je tiens à le dire. Spa est la seule ville reconnue au patrimoine mondial de l'humanité par l'UNESCO en Wallonie, et donc c'est vraiment un atout extraordinaire qui est dû à notre histoire extraordinaire.
0: Question que je me pose quand même, justement, Spa est la seule ville, mais il n'y a pas que Spa comme ville thermale évidemment en Belgique, il n'y a pas que Vichy en France, il y en a d'autres évidemment. Quels étaient les critères justement pour en faire partie
3: En fait, lorsque le projet a été mis sur pied et a été réfléchi, il l'a été en fonction aussi de villes qui se sont montrées intéressées à pouvoir venir nous rejoindre, et par ailleurs qui avaient les mêmes caractéristiques, c'est-à-dire s'être développées comme ville thermale au même moment, à la fois et en particulier à la fin du 19e siècle. Donc ça, c'est une de nos valeurs communes ou d'une partie de notre histoire commune, avec un certain nombre d'attributs qui vont avec. C'est-à-dire non seulement un rapport à la nature particulière, un rapport à des sources particulières, mais aussi un rapport à la fois à des casinos, à des jeux, à une manière de vivre, à une manière d'être en villégiature, de prendre les eaux, qui est commune aux 11 villes reconnues au niveau de l'Europe dans cette reconnaissance de l'UNESCO.
0: Effectivement, donc oui, ça laisse supposer qu'il y a peut-être d'autres villes qui pourraient être candidates, parce qu'effectivement, quand je vois ces critères-là, il y a d'autres villes, effectivement, je pense à Vittel, à Contrexville, ou même, qui sont aussi, il y a des villes qui se sont développées au 19e siècle, et compagnie, avec aussi casino et tout ce qu'il faut. Voilà. Petit débat personnel.
3: C'est un débat très franco-français, je puis me permettre, en ce qui concerne la Belgique, c'est assez clair, niveau de la Belgique.
0: C'est ça. Et donc, ici, c'est les 5 années, alors la fête aurait dû avoir lieu fin du mois de juin, ça coïncide, j'imagine, plus à la date anniversaire, mais si à cause de la canicule, ça n'a pas eu lieu, évidemment, ça aurait été très compliqué de faire ça dans ces conditions-là. Et donc c'est reporté ici au 12 septembre, et donc c'est aussi une date qui est intéressante parce que c'est le week-end du patrimoine.
3: Tout à fait, et donc lorsque nous avons été dans l'obligation, pour des raisons de bien-être de la population, puisque on veut que ce soit une fête populaire, nous voulons que ce soit une fête populaire, nous nous sommes dit que la meilleure manière, la meilleure date, c'était évidemment le week-end des journées du patrimoine, parce que c'est à la fois des journées qui se sont déroulées un peu différemment cette année, puisque la région wallonne a revu la manière de faire le programme, mais peu importe, c'est le week-end, je veux dire, phare des journées du patrimoine, et on l'associe à ce 5e anniversaire. Alors, c'est un mois et demi, un peu plus tard que la date anniversaire légale, je vais dire, mais c'est l'année de l'anniversaire. C'est la raison pour laquelle, d'ailleurs, un certain nombre de choses se sont déjà déroulées cette année-ci. On a une exposition photo qui a débuté dès le mois de juillet au travers de la ville, qui est remplacée momentanément par un concours, mais en attendant

0: offert par la ville à l'ensemble de la population. Il y aura évidemment, on n'y coupe pas, un certain nombre de discours officiels, mais aussi des animations musicales avec un piano qui va donner de l'ambiance, à la fois aussi des projections de capsules qui ont été prises par le Centre culturel, et merci à lui, et qui mettent en évidence cette histoire spadoise et cette reconnaissance de l'UNESCO. Il y a évidemment des expositions de... Voilà, et il y aura sans doute une prolongation de la possibilité pour tout un chacun de visiter l'Expo Tintin qui est au Pouhon Pierre-le-Grand. Pourquoi est-ce que nous le faisons là? Premièrement parce que c'est un endroit particulièrement emblématique de notre histoire, à côté du Pouhon Pierre-le-Grand, mais c'est aussi une possibilité, si jamais il faisait un tout petit peu moins bon, de pouvoir rentrer dans le Pouhon Pierre-le-Grand et de pouvoir quand même faire la fête.
1: Ok, donc tout est prévu. C'est, on a parlé de pianiste, on a parlé de... un nom peut-être à citer, je ne sais pas, on sait déjà.
0: On est en train de finaliser ça avec le Centre culturel. Ouais. Dès lundi ou mardi, je pourrais, signaler le nom du pianiste.
1: Ok, bah, pas de souci. Parlons de l'avenir. Qu'est-ce qui est prévu pour la suite, pour le développement? Est-ce qu'il y a des choses concrètes qui sont prévues pour développer tout ça?
0: En fait, cette reconnaissance, elle inclut aussi une feuille de route. Mm-hmm. Et si aujourd'hui, nous sommes aussi en train de mettre autant d'énergie et de volonté à la restauration du Vauxhall, à conserver le britannique et à pouvoir utiliser le britannique pour les Spadois et les Spadoises et aussi pour des résidences d'artistes, si on veut conserver la Maison Blanche et la mettre en évidence, si on veut réhabiliter la villa royale, c'est-à-dire la villa qui est avenue Reina Street, dans laquelle était la reine Marie-Henriette, etc. C'est parce que, en fait, il y a une feuille de route, que nous devons aussi mettre ce patrimoine en évidence, mais que mettre du patrimoine en évidence pour rien, entre guillemets, ça n'a pas beaucoup d'intérêt. Donc, ce qui est important, c'est aussi de le faire vivre, de l'occuper, qu'il y ait des gens qui aient envie de le visiter, que le Spadois puisse s'y rendre quand il veut, mais aussi que le touristes puissent s'y rendre. Et donc, c'est la raison pour laquelle on travaille aussi à ce plan de redéploiement de spa, parce qu'il est aussi au sein de la feuille de route de la reconnaissance. Puisqu'une reconnaissance au patrimoine mondial de l'humanité, ça n'est pas acquis pour l'éternité. On a du boulot, on a à entretenir un certain nombre de choses et à le mettre en évidence. C'est aussi le cas d'ailleurs pour le complexe du casino et du centre culturel.
1: En tout cas, culturellement, on peut dire que c'est déjà bien le cas, puisque c'est pareil, clairement la ville phare culturellement ici. Il suffit de se rappeler de ce qu'on vient de vivre ici tout cet été, les francopholies, les rétropholies, le Royal Festival. Ici, tout à l'heure, on a parlé du Festival de Magie, et puis le temps de musical, et puis d'autres.
0: Il se passe toujours quelque chose à Spa d'un point de vue culturel, mais c'est aussi important d'avoir un musée à la hauteur de cette reconnaissance, et c'est la raison pour laquelle le musée et la reconstruction d'un musée est aussi au cœur de ce redéploiement et de reconnaissance par l'UNESCO.
1: Ok, bah merci d'être venu nous en parler. Donc, ce sera donc, on l'appelle le 12 septembre, donc c'est un vendredi, samedi 12 septembre, c'est bien ça. Samedi 12 septembre, à partir de 17h, place Général Bertrand, donc c'est le piétonnier de l'Office du Tourisme. Et donc, bienvenue à tous.
0: Bienvenue à tous et au plaisir d'y rencontrer tous les Spadois et tous les Spadoises. Et vous aussi, j'espère.
1: Bon, on espère de venir, effectivement, ça c'est clair.
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0: Est-ce que ça va?
1: C'est le duo qui a fait danser toute la planète francophone, en tout cas en 2005. Amadou et Mariam, avec leur réalité. Chouette souvenir, hein, chouette souvenir. Voici Miwai. C'est belge encore. Ah oui, il y en a plein dans la radio. En 9-10. Miwai, tout contrôlé.
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1: Alors ça, c'est une chanson qui s'adresse à tous ceux qui ont un planning pour leur planning. Hein. Ceux qui savent déjà ce qu'ils feront mardi prochain à 14h30. Cette équipe panique quand quelqu'un déplace une chaise de 3 cm. Nous, on adore en tout cas tout contrôler. Pas tout contrôler, mais en tout cas le titre. Voilà, j'espère que je suis clair. Me Why, artiste belge. On va parler à présent de commerce local avec deux commerces qui se sont ouverts et qu'on a visités. C'était dimanche passé.
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1: La rentrée est proche et avec elle, quelques nouveautés dans les commerces de notre région. Ce week-end, encore donc deux nouveaux projets ont fait leur premier pas avec deux concepts assez différents, hein, ça c'est le moins qu'on puisse dire, mais un point commun, l'envie d'entreprendre autrement, de proposer quelque chose de nouveau et de créer une activité qui corresponde aussi au mode de vie de ceux qui la lancent. On vous emmène d'abord du côté de Jalais. Vous connaissez peut-être le petit Polar, Apollor. Son gérant Max vient d'ouvrir un deuxième commerce à Jalais, mais avec une philosophie assez différente. Je vais vous laisser découvrir tout ça, puisque nous sommes rendus à ce commerce. C'était donc samedi passé, et nous avons donc rencontré Max. Voilà ce qu'il nous dit. Ouverture du petit Jalais, alors ça vous dit peut-être quelque chose, hein, le petit Polar, oui, effectivement, c'est normal parce que c'est le même gérant, c'est Max, bonjour.
3: Bonjour Eric.
1: Par contre, ça va être quand même relativement différent, hein, ce sera plus épicerie fine, c'est ça?
3: Alors c'est un autre concept, effectivement, on est sur des produits un peu plus haute qualité, avec des pralines, des biscuits, on a une bonne marque de thé, une bonne marque de café, un large assortiment en champagne, en vin, en spiritueux, un petit côté épicerie fine. Donc c'est vraiment différent de l'assortiment de Polar où on est sur un assortiment de dépannage pour la vie de tous les jours. Ici, on est plus sur un assortiment pour offrir ou pour se faire plaisir.
1: Et pourquoi avoir eu envie de faire quelque chose de différent?
3: Alors, je me suis adapté au commerce qu'il y avait déjà dans Jalais. Donc, j'ai un peu analysé l'assortiment qu'il proposait déjà. Ouvrir un petit Polar bis à Jalais, ça n'avait pas de sens parce qu'il y avait déjà des boulangeries en place, un ou deux commerces de dépannage. Donc, je voulais m'ajouter.
1: On a parlé de pas mal de choses, mais également, j'ai vu qu'il y avait un petit coin pour les enfants en confiserie.
3: Ah oui, on a effectivement un petit coin confiserie avec un assortiment pour les petits et pour les grands. Donc, voilà, j'ai essayé d'avoir un assortiment un peu large pour faire les plaisirs de tout le monde. Et voilà, je vous invite à venir le découvrir.
1: Et des petits jeux à gratter aussi à l'entrée.
3: Je travaille effectivement aussi avec la loterie, un partenaire de longue date, vu que je travaille déjà avec eux au Petit Polar. Et ils étaient très chauds de venir ici aussi, donc avec plaisir, on leur a trouvé une petite place.
1: Et alors, les heures d'ouverture de ce commerce?
3: Alors, les heures d'ouverture, ce sera du mardi au samedi, de 10 à 18 heures.
1: Alors, détail important, j'ai cru comprendre que tu as calé ces heures-là pour te permettre aussi de pouvoir être, ou en même temps, à Polar, forcément, juste après.
3: Alors, évidemment, Polar, c'est mon premier bébé, c'est un commerce auquel je tiens et que je ne veux pas abandonner. Donc, je veux avoir un petit peu des heures de travail dans les deux commerces tous les jours pour pouvoir rester présent dans les deux, avoir un œil un peu sur ce qui se passe et continuer à voir mes clients.
1: C'est noté, merci. Donc, le petit Jalais, on rappelle l'adresse?
3: Alors, rue de la Fagne, numéro 4.
1: Voilà, c'est relativement facile. C'est un peu plus bas que l'administration communale de Jalais.
3: Exact. Merci beaucoup, Eric.
1: Merci aussi. Et voilà, ce petit Jalais a désormais pignon sur rue. Notre deuxième nouveauté, elle, n'a pas vraiment d'adresse fixe. Ça s'appelle l'étape Coffee. Nous avons rencontré Éponine Berthemès et Hugo Vincent qui donc ont lancé leur premier événement. Parce qu'effectivement, ce sera un commerce qui se déplacera au gré des événements auxquels on les invitera, mais qui créera également des événements. Ben voilà, j'en dis pas plus. Je vous laisse avec donc cette interview. Dimanche 23 août, première étape pour l'étape, avec ces deux nouveaux gérants qui sont.
4: Alors moi, c'est Éponine Berthemès, et ça, c'est mon compagnon.
5: Hugo Vincent,
1: ok. Et c'est quoi le concept de l'étape Coffee?
4: Alors, c'est un petit café mobile itinérant avec lequel on va pouvoir nous-mêmes créer des événements et aller sur différents événements, des marchés, vendre nos cafés, notre matcha et voilà.
1: Et pourquoi cette envie d'ouvrir un concept comme celui-là?
5: Ma compagne a toujours voulu ouvrir un café même fixe, mais c'était beaucoup d'investissements, beaucoup de sacrifices, parce que du coup ça demande à l'un des deux d'arrêter de travailler. Et ici on a eu cette idée, on est tombé un peu sur des concepts similaires sur les réseaux, et on s'est dit voilà, c'est l'occasion de faire ça peut-être les week-ends, tout en gardant notre travail sur le côté, et proposer ce service pour les gens qui seraient intéressés. Et voilà, comme Épaule a dit, nous-mêmes créer des petits événements de temps en temps, comme aujourd'hui pour notre premier événement.
1: Ok, et quel type de café est-ce qu'on peut goûter? Parce que je crois qu'il y a quelques cafés un peu particuliers, c'est pas le café qu'on trouve au café du coin, si je veux dire.
5: Ouais, c'est des cafés qu'on dit un peu de spécialité, donc ce sont soit des espresso, ou cappuccino, des flat white, des lattés, glacés, et alors aussi on propose des matcha, qui sont, alors c'est une sorte de thé en poudre on va dire. Pareil, glacé ou pas glacé, avec des sirops pour les accompagner, du lait végétal ou du lait normal.
1: Ok, parfait. On peut vous trouver comment?
4: Alors, sur les réseaux sociaux, essentiellement, on a une page Instagram, c'est l'étape coffee. On a une page Facebook, l'étape coffee aussi. Et on indiquera les prochains événements et les nouveautés prochaines.
1: Ok, merci à vous.
4: Merci aussi. Beaucoup.
1: Et voilà, donc j'espère que vous avez tout bien noté, aussi bien pour le petit jalet que pour l'étape coffee. On vous renvoie éventuellement aussi sur notre page Facebook à nous, où nous avons publié quelques photos de ces rencontres avec ces commerces, et dans quelques jours, on va même vous publier la version vidéo de ces interviews à suivre. En tout cas, c'est de quoi rappeler qu'en matière de commerce local, les bonnes idées peuvent prendre toutes les formes.
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1: Et voilà. C'est déjà la fin de cette émission. Je vous dis au revoir ici, les amis. Je vous laisse avec Amandine Bourgeois, l'homme de la situation. Et on se retrouve la semaine prochaine.

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Parc du Temple Anglican, boulevard des Anglais, samedi 12 septembre à 13h30, 2h30 à 3h de visite. Inscription obligatoire au 087 77 30 00. Spa, ville de fête et de spectacle, plongée dans l'histoire festive de Spa entre curistes, artistes, musiciens, comédiens et spectacles. 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Une promenade pleine d'anecdotes, de rencontres surprises et de petits mystères à travers l'histoire du parc. Entrée du parc de 7h au pied du funiculaire, samedi 12 septembre à 13h30, 15h et 16h30. 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Poussez la porte de ce joyau de l'âge d'or de Spa et découvrez ses décors ainsi qu'un documentaire historique. Rue de la Géronstère au numéro 10, ce sera le dimanche 13 septembre de 13h30 à 17h. La ravissante église protestante de Spa, découvrez son histoire, ses bâtisseurs, sa restauration et sa remarquable Rosas Rubrix numéro 24, samedi 12 septembre de 15h à 17h30, dimanche 13 septembre de 13h30 à 17h30. 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Et à Jalet, eh bien à Jalet, le village de Solvaster, une balade guidée de 2 km 400 pour comprendre comment la nature et les hommes ont façonné ce charmant village et son patrimoine bâti. Route de Jalet numéro 31 à Serres-l'Espa, samedi 12 et dimanche 13 septembre à 13h30, durée 2h. Inscription obligatoire, 087 47 47 37. Un week-end pour apprendre, flâner, écouter, chanter, rire et redécouvrir le patrimoine qui nous entoure. Programme complet et informations pratiques sur le site des Journées du Patrimoine ou du Centre culturel Spa Jalet-Stoumont.

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0: à Crêpes. 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Crêpes organisées par le comité des fêtes de crêpes. Vendredi, on fait la fête. Dimanche, on fait sauter les crêpes. Et entre les deux, on récupère.
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À Spa, les glacières spadoises. 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Spa, ville de fêtes et de spectacles, plongée dans l'histoire festive de Spa entre curistes, artistes, musiciens, comédiens et spectacles. 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Petit patrimoine thermal populaire spadois, voix de pierre et de bronze, une balade en chanson, en wallon et en français, à la découverte des fontaines, pouons, métiers de l'eau, glacières et blanchisseuses. Fontaine des Jardins du Casino, rue Royale, dimanche 13 septembre à 14h, durée 2h30 à 3h. Le parc de 7h, ses fantômes et autres petits secrets. Une promenade pleine d'anecdotes, de rencontres surprises et de petits mystères à travers l'histoire du parc. 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Caricatures et photos de bobelins en 12 tableaux, anecdotes, humour, histoire, racontées par l'artiste et chroniqueur Gaëtan Plein. Office du tourisme de Spa, samedi 12 et dimanche 13 septembre de 16h à 17h45. Visite du Vauxhall. Poussez la porte de ce joyau de l'âge d'or de Spa et découvrez ses décors ainsi qu'un documentaire historique. Rue de la Géronstère au numéro 10, ce sera le dimanche 13 septembre de 13h30 à 17h. La ravissante église protestante de Spa, découvrez son histoire, ses bâtisseurs, sa restauration et sa remarquable Rosas Rubrix, numéro 24, samedi 12 septembre de 15h à 17h30, dimanche 13 septembre de 13h30 à 17h30. Le patrimoine en couleur, tout un spectacle, partez à la découverte de la palette chromatique de Spa et de l'évolution des couleurs de son patrimoine. Parcours à retirer à l'Office du Tourisme, samedi 12 et dimanche 13 septembre de 10h à 17h30. Et à Jalet, eh bien à Jalet, le village de Solvaster, une balade guidée de 2 km 400 pour comprendre comment la nature et les hommes ont façonné ce charmant village et son patrimoine bâti. Route de Jalet numéro 31 à Serres-l'Espa, samedi 12 et dimanche 13 septembre à 13h30, durée 2h. Inscription obligatoire, 087 47 47 37. Un week-end pour apprendre, flâner, écouter, chanter, rire et redécouvrir le patrimoine qui nous entoure. Programme complet et informations pratiques sur le site des Journées du patrimoine ou du Centre culturel Spa Jalet-Stoumont.

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Chers auditeurs, bonsoir et bienvenue sur Radio 4910. Jazzmania est de retour pour vous faire vivre une soirée unique au son des plus grands noms du jazz et des talents émergents. Le jazz, c'est la voix des âmes libres, c'est l'expression de la vie dans toute sa diversité. Ce soir, détendez-vous et laissez-vous porter par ces mélodies qui ont marqué l'histoire de la musique. Bonne soirée avec nous. 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

0: Jazzmania. Vous êtes toujours sur Radio 4910 et Jazzmania continue de plus belle. Nous entrons dans la deuxième et dernière heure de l'émission avec encore plus de pépites musicales à découvrir. C'est le moment de se laisser totalement emporter par la magie du jazz. Relaxez-vous, laissez les notes vous envelopper et savourez chaque instant de cet or qui promet d'être inoubliable.
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0: Mania. Et oui, chers auditeurs, c'est déjà la fin de Jazz Mania pour ce soir. Un grand merci à vous tous pour être restés à l'écoute sur Radio 4910. On espère vous avoir fait vibrer avec les rythmes et les mélodies du jazz. Rendez-vous la semaine prochaine pour une nouvelle soirée sous le signe de l'improvisation et de l'émotion. D'ici là, n'oubliez pas, le jazz, c'est la vie. À très bientôt.
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existe à Liège, non moins que dans d'autres régions du pays, un problème du bien parler, un problème du beau langage.

0: favoriser l'amélioration du langage et particulièrement chez les enfants, que l'Alliance française de Liège, section scolaire, a créé des cours de diction dans toutes les écoles.
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